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Le morceau est Ketal America, morceau qui revient à 1977 من Two Men Sound. C'est le morceau l'original, c'est le morceau l'asli. Je connais ma inspiration, je connais